0: Allô?
1: Allô? Allô, c'est moi. Aujourd'hui, je suis seule. Et alors, je ne veux plus attendre. Fais vite, s'il te plaît. Je vais te voir. Je vais t'entendre. Caresser, baiser.
0: Je ne comprends pas, français. Je ne sais pas. Qu'est-ce que vous dites? 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

Et quand la chambre fut vide, tous les amis étaient partis. Je suis resté seul avec mon guide, Nathalie. Et plus question de phrases sobres, ni de révolution d'octobre. On n'en était plus là. Fini le tombeau de Lénine, le chocolat de chez Pouchkine, c'était loin.